religion et pouvoir politique. D'autres sont plus légers et l'ensemble est fidèle à la devise « Have a laugh and have a say ». Amuse-toi et exprime-toi. Et tandis que l'ultranationalisme s'impose peu à peu dans les rangs des skinheads, RAS se positionne clairement aux antipodes de l'extrême droite et des régimes totalitaires de tous bords. Lassé par la difficulté de ce combat en cette période troublée, les trois derniers concerts ont été marqués par des démonstrations de force des nationalistes ou de fortes tensions. Le groupe se sépare quelques temps après son dernier concert d'avril 1984. En 2012, le label Euthanasie Records prend l'initiative de rééditer la discographie du groupe, dont les prix s'étaient envolés sur le marché des collectionneurs. En même temps, le label Une Vie Pour Rien Vinyle sort Dernière Chance, un album de l'enregistrement de leur dernier concert. C'est dans un climat beaucoup plus serein que le groupe se reforme en 2014, avec un mélange de membres originaux et de nouveaux, et entame une série de concerts un peu partout en France, et, pour la première fois, en Allemagne, Belgique, Italie, Suède, Suisse, avec des groupes comme The Addicts, Alternate Action, Badco Project, Romur, Cockney Rejects, etc. Dans la foulée de la reformation, sort un anthologie CD, 1982-1984, Les années Fombes, sur le label japonais Bronze Fist. En 2017, les labels français Dirty Punk Records et allemand Contra Records sortent ensemble un nouveau maxi, Pas le temps de regretter. D'anciennes compositions inédites du groupe et fraîchement enregistrées, et c'est un succès. En 2018, suite au départ d'un membre fondateur du groupe, celui-ci continue sous le nom RAS 84. Les concerts se poursuivent jusqu'à ce que la pandémie de Covid-19 les interrompe. Après s'être longtemps posé la question de composer de nouveaux morceaux, la période y est propice. L'idée est de rester dans la ligne des influences du groupe sans toutefois donner dans la redite. Les nouveaux titres conservent donc les gros cœurs à la Oi, tout en incluant une influence plus rock, en évitant de tomber dans le rock à papa ou du genou. Les textes explorent divers thèmes, du dépit amoureux aux addictions, des égarements de l'adolescence aux défis politiques et écologiques du moment. 8 titres sont prêts à sortir en septembre 2023 sous la forme d'un disque intitulé « Rien ne pourra effacer » chez Dirty Punk Records. À partir d'octobre, les concerts vont se succéder, dans un premier temps en France, Belgique, Luxembourg, Allemagne et d'autres sont à venir. Alors, RAS 84, c'est qui ? Au chant, Rémi, bassiste au premier concert de février 83, rapidement choriste puis chanteur à partir de fin 83, il a officié au sein de Les Gros Fombes, P38 ou encore Sale Bâtard Fucking Crew. Fred à la guitare, qui a officié entre autres dans Opération S, Les Terribles, Périphérique Est et joue actuellement dans Saint-Georges B, The Daltons et The Suttles. Dave à l'autre guitare, qui lui a officié entre autres au sein de Chrome Rivers, Contusion et joue actuellement dans Tchernobyl, Faction S et Résilience. À la basse, on retrouve Loug, qu'on a pu retrouver dans Toll Shock, All Guns, Danger et Contusion. Maël à la batterie, Maël qui a joué lui dans Sale Bâtard Fucking Crew, All Guns, Danger, Outro et Contusion. Et au cœur, on y retrouve Xavier, qui est choriste depuis février 1983. Je vous propose d'écouter le morceau Toute une vie, qui est extrait de ce nouvel album à venir dans les semaines qui arrivent. Merci à Philippe Roises pour la bio. Merci à RAS84 d'avoir choisi Droogies Radio pour vous faire découvrir ce nouveau morceau. RAS, Toute une vie, Droogies Radio, La Voix de la Oi.

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1: Une petite exclue qui nous a été envoyée par Une Vie Pour Rien Vinyle, c'est un nouvel EP des Parisiens de Tchernobyl qui sortira sur ce même label le 26 avril 2023. On va écouter un titre extrait de cet EP qui à moi m'a foutu des frissons, c'est Tchernobyl avec le titre « Unis ».

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1: Salut les Droogies, arrêtons-nous aujourd'hui sur un monument. Ouais, aujourd'hui, on est en mode platine classique, ma gueule. Nous parlerons aujourd'hui en effet de l'EP de Menace, Final Vinyl, sorti en 79. 1979, c'est en effet l'année de leur première séparation. Le disque est sorti chez Small Wonder Records. Parlons un peu de l'objet alors. La pochette simple et efficace. Il y a un fond noir et blanc et des inscriptions en rouge. Ça, c'est sur le côté pile. Sur le côté face, on retrouve justement les portraits des membres du groupe et les remerciements. Il n'y a pas d'insert, mais bon, c'est un peu l'époque qui veut ça, donc on va pas se formaliser là-dessus. Par contre, le rond central est parfait. Et ça, c'est le plus important. Tout y est, vitesse, titre. Ok, tout est bon. Côté morceaux, on en compte deux sur cette EP. Face à Las Yorkios, mon titre préféré de Menace. Un morceau péchu avec des bons riffs et des chœurs. Sur la face B, c'est Carry No Banners. C'est un morceau qui me semble moins connu du groupe, mais qui est tout aussi complet. Je l'adore aussi. En somme, c'est un EP qui conviendra aux oreilles de tout punk

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0: Direction les Asturies avec l'ami Oscar de Giron qui voulait écouter un classique de là-bas, Hoy en Ast, avec le titre Sangre en las gradas. Un abrazo, Oscar. Nos vemos pronto.
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2: Salut les Drouguise. Arpentons aujourd'hui les méandres de la power pop française du début des années 2010. Le sujet du jour est le split Headliners Proto Kids sorti chez Une Vie Pour Rien Records et Juvenile Délinquant Records en 2013. La face A comporte deux hits des Nantais de The Headliners, Pick Up the Telephone et Silly Billy. La face B est dévolue à deux tubes des Parisiens de Proto Kids, Strange Minds et All I Want. Des morceaux au design de l'objet, il n'y a rien à redire. Pochette simple mais efficace, insert avec les paroles, vitesse sur le rond central, rien à dire je vous dis. Deux groupes, quatre morceaux, que des hits qui nous replongent dans les années 70. À tel point que ça passerait crème dans Teenage Explosion le samedi à 15h sur Drouguise Radio. Sur les 4 morceaux, tout y est. Cœur, refrain entêtant, mélodie qui enjolive ta journée. Mais trêve de blabla, écoutons tout de suite un morceau de chaque face. Il s'agit aujourd'hui de Pick Up the Telephone de Headliners et Strange Mind de Proto Kids.

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2: Droogies, Droogies, salut, ici Milky en direct de Lille pour vous parler justement d'une nouveauté 100% lilloise. Bon, Lille étendue, on va dire, puisqu'il s'agit du nouveau groupe Camellia Sinensis qui a sorti en août 2023. Donc c'est vraiment tout chaud, sa première démo. Et qui va sortir d'ailleurs bientôt chez Dirty Slap Records en cassette, il me semble. Que dire ? Nous allons écouter le morceau Désarmons-les qui a été écrit suite aux émeutes qui ont suivi l'assassinat de Naël. Et sinon, vous allez retrouver un peu des voix connues dans des groupes hardcoreisants de la scène lilloise. J'espère que vous allez aimer. On se retrouve bientôt. Salut !

Le choix de Aimé de Sous Escorte, qui a choisi, lui, d'écouter Strong Island Boot Boys de New York City avec le morceau United Skins.

0: Ces derniers mois, il parlait beaucoup de politique, ça c'est sûr. Il a passé trop de temps en prison, à mon avis. 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
1: Nouvelle découverte avec un groupe de post-punk qui vient de Paris, un groupe qui a sorti 7 titres en 2021, c'est le groupe Curare. Ils nous ont contactés via la boîte mail, vous pouvez faire de même et nous écrire un mail à drugiesradio@gmail.com pour nous faire découvrir les groupes que vous aimez en ce moment ou alors nous envoyer la démo ou la nouvelle sortie de votre groupe. On va écouter le titre Stridge, c'est Curare, tout de suite sur Drugies Radio. Vous pouvez aller écouter leurs 6 autres titres disponibles sur leur Bandcamp.

0: Daniel, ton avenir. Quel avenir? Qu'est-ce que ça veut dire avenir? Qu'est-ce que ça veut dire avenir?
1: Tu y penses à ton avenir?
0: Bah ouais, mais il faudra savoir ce que ça veut dire l'avenir.
1: Qu'est-ce que tu vas devenir?
0: Qu'est-ce que je vais devenir? Je sais pas, je veux vivre moi, c'est tout.
2: On va aller en Grèce cette fois-ci avec le groupe Bootstroke et le morceau en grec. Je vais essayer de bien le prononcer. Selon Google Trad prononciation, ça se dit Otan Inichta Mekai. Et ça a été demandé par Romain de Arras.

Le groupe Accidente, ça vous dit quelque chose ? Si ce nom ne vous dit rien, soit c'est que vous êtes insensible à la générosité madrilène de leur punk rock matinée de hardcore mélodique et vous avez oublié le groupe, soit vous êtes tout simplement passé à côté d'une perle rare.

soutenu par des grattes nerveuses, une basse virevoltante et une batterie qui sait cuisiner les cadences qui vont bien, le chant, principalement espagnol et féminin, assure même dans les moments les plus rapides une ligne mélodique de toute beauté.

Formé en 2010, le quintet est clairement un art. Tous ses textes transpirent le besoin de liberté avec un L majuscule et au singulier. Pas un carcan de nos sociétés de surconsommation n'y échappe et sont tous passés à la moulinette. Pourtant, l'écoute d'Accidenté, c'est sans lourdeur, une vraie bouffée de fraîcheur. Pas de leçons de morale ni d'aigreur, juste des claques et du bonheur depuis 2010, tout au long des 4 albums et d'un split qu'il partage avec les hardcoreux de Duello. Extrait de leur dernier album, Cannibal, sorti en 2020. Voici Accidenté avec le titre

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1: Oi les Droogies. C'est la rayure. Une petite découverte que j'ai fait récemment. Et un peu tardivement, c'est sorti le 6 août dernier. C'est l'album, le dernier album des Belges de Funeral Dress. J'adore ce groupe. Et donc, ils nous ont pondu un album qui se nomme Goodbye. C'est toujours aussi péchu. Et je vous laisse sur le morceau Dog of War.

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Bombardier, souviens-toi. Hein, Chris ? Et toi, Sylvain ? 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Bombardier, souviens-toi. Il est aussi pour moi, celui-là.

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3: Il est 7h, merci de vous réveiller à l'écoute de la matinale de Drouguise Radio. C'est De Warlin et c'est parti pour une heure de punk, de oi et de post. On commence de suite avec Red Dons de Portland, The Good Disciple.

C'est toujours la matinale sur Droogies Radio, comme tous les matins. Une heure de punk de Oi et de post-punk, que du bon. Tout de suite, Sivehead, Into the Blue, suivi de Vengeance par Hard Times.

Un bon courage à tous si vous êtes sur la route du taf, un bon courage si vous venez de vous réveiller. Il est 7h20 sur Doogies Radio, l'heure du premier cocktail avec Beat & Bratz.

Après Beaten Brats, on vient d'écouter Boss avec le morceau I Am the Dog, You're the Ball. Et on enchaîne directement avec Atlante et le morceau Adamastor.

On vient d'écouter The Crack avec le morceau My World, encore un tube made in UK. Et là, on va revenir par chez moi à Lille avec Traître et certainement le morceau que je préfère du groupe, Humain en vue.

Juste après l'SD, là maintenant, on vient d'écouter Périphérique Est avec Pas de nous ici. À noter la présence d'un membre de RAS à la guitare. Place maintenant à une reprise de The Strike par Forced Reality, Gang Warfare.

On peut plus le nier, hein. Bromure a fait ses preuves. Déjà un classique de Oi française. On va écouter Serrer les dents, extrait de leur album. Et courage à tous ceux qui vont au taf à reculons. C'est toujours la matinale de Droogies Radio.

Il est bientôt 8h, la matinale se termine avec les Belges de Paya Computer. Merci à toutes et à tous d'être fidèles à la Droogies Radio. A très vite, oi à tous, Paya Computers, Stevie Smith, ciao, c'était De Warlin.

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Salut les Droogs, c'est encore moi, de Warlin. Toujours avec moi, mes 5 morceaux à vous faire écouter. Encore 5 morceaux sortis en mars 2023. Je vous en avais parlé il y a quelques semaines, le groupe de Pamplune Streetwise va sortir un nouveau single en avril prochain lors de leur passage en France, à Nantes, Paris et Boulogne-sur-Mer, ainsi qu'à tourner en Belgique. Le single s'appellera Deus Ez. Je vous avais passé le morceau du même nom qui se trouvera en face A. Et ben on retourne la galette et on écoute le morceau de la face B qui s'appelle Ikustezine, ça veut dire invisible. Vous pouvez retrouver ce single via les labels basques Tough and Enough et Cassette Ecoy Spenak, ainsi que sur le nouveau label franco-belge Mawashi Skins Records. Streetwise pour ouvrir ce nouveau top 5 des nouveautés de mars 2023. 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

Invisible, Icoustésine, c'était Streetwise sur Droogies Radio, la voix de la Oi. On va s'attarder maintenant sur un split partagé entre des Anglais et des Canadiens. Crancourt, le groupe de Londres, et The Enforcers, eux viennent de Calgary, Alberta,

l'actualité du split entre Crown Court et The Enforcers qui sort le 22 mars sur Crossbar Records. On revient maintenant en France avec un groupe parisien qui nous a laissé, comme ça, sans prévenir, un morceau accompagné de son texte. Je vous lis le texte. 23 mars 2023. Policeman. Cette chanson, en anglais, toute personne nous ayant déjà vu sur scène l'a entendue. Nous la jouons depuis notre premier concert et elle n'a jamais été retirée de notre set. Voici sa version studio. La sortir maintenant et dans l'urgence nous paraît la meilleure chose à faire au vu du contexte actuel en France. Quand l'outil démocratique en France est usurpé, quand notre gouvernement répond aux manifestants par la violence des hommes et des femmes en armure, ceux-là même qui ont déjà, dans notre passé, récent ou non, mutilé le peuple en leur arrachant les yeux ou les mains, « You hit me in the front, I hit you in the back », morceau enregistré à UFO Studio en novembre 2021, masterisé par Daniel Hussein au North London Bomb Factory. NLK, Nick Les Keufs, tout de suite, cran sur Droogies Radio. 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

Rookies Radio, on vient de se faire un titre de cran. Policeman sur la marée chaussée qui arrache des mains ou des yeux. Des cicatrices, en tout cas, ils en ont laissé la masse. Et c'est pas cicatrice urbaine qui me contredira. Il y a quelques semaines, je vous parlais de ce nouveau groupe de Rennes. Et bah cicatrice urbaine est de retour avec un deuxième morceau. Pour rappel, cicatrice urbaine, c'est Hugo Chant, un ancien de Ska Cover Club, dame au chant, au cœur et à la guitare. Lui joue dans Embuscade et un ancien Mauvaise Graine. Ben, au cœur et à la basse. Lui est dans Barrel Kick, un ancien d'Ebola, un ancien de Strike Back et un ancien de Death Squad. Ainsi que Babou à la batterie, ex-Hein et ex-N'importe Nawak. Donc un groupe dans lequel l'esprit sharp, rash et punk se mélangent. Sacré cocktail. On écoute donc ce deuxième morceau du groupe Cicatrice Urbaine. Il se nomme Colère et Classe Sociale. Oi. Oh oui.

0: Cicatrice urbaine sur Droogies Radio pour clore ce nouveau top 5 des morceaux sortis en mars 2023. Un mois plus que prolifique, donc à très vite pour plus de nouveautés. C'était De Warlin pour Droogies Radio. 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
1: Le prochain morceau qu'on va s'écouter est vraiment très très spécial parce qu'il est tiré du prochain 45 et dernier 45 tours et dernière production de Comintern Sect. Effectivement, Karl combattant la maladie, ce seront donc sûrement les derniers enregistrements de Comintern Sect. On va pouvoir écouter le titre « Ils n'ont pas compris », extrait de ce 45 tours qui sortira en 2024 sur Longshot Music pour les États-Unis et Dirty Punk pour l'Europe. Et évidemment, on se retrouve le 29 novembre à la Marborie pour le dernier concert de Comintern Sect.

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1: Droogies, Droogies, atterrissons aujourd'hui, et une fois n'est pas coutume, et c'est pas peu de le dire, à South Shields, ville du nord-est de l'Angleterre, comme son nom l'indique. Visiblement, c'est là que Ridley Scott est né, mais on s'en fout, parce que le sujet qui nous intéresse présentement, c'est l'EP Out of Control d'Angelic Upstart. Et oui, je vais vous faire l'affront de vous le présenter ce groupe, somme toute mythique de notre scène. Alors, d'après Wikipédia et Discogs, croisement des sources, toi-même tu sais, Angelic Upstart est un groupe de oi britannique créé en 1977. Ce groupe est toujours actif malgré plusieurs arrêts. Thomas Mainsforth, dit Mency, le chanteur est le dernier membre originaire du groupe. Ou original ou originaire, je sais pas. Pfff, on s'en fout. Les arrayistes angéliques se distinguent par leur musique de qualité et leurs textes marqués très à gauche. Ce qui n'était somme toute pas fréquent à l'époque, ça leur a d'ailleurs causé quelques soucis. Enfin bref. Out of Control est sorti chez Warner Bros. Recording en 1980 et n'a pas été repressé depuis, si j'en crois Discogs. La pochette est illustrée par un tondu qui sort d'un livre en gueulant avec une tronche de pas calme. C'est pas étonnant, vous me direz, puisqu'il a une bouteille de gin à la main, et avec ça tu m'étonnes qu'il soit out of control. En haut, on a décrit en rouge le nom de l'EP. En bas, en noir et blanc, le nom du groupe. Le dos, c'est une reprise du dessin de la face, mais en plus petit et en négatif rouge et noir. Puis, on a les informations nécessaires pour savoir ce qu'il y a dans la pochette sans l'ouvrir. Bon, c'est cool chez le disquaire. Le disque en lui-même est basique. Comme tous les 7 pouces de la Warner, c'est sobre, un peu plat, mais avec toutes les infos utiles pour pas se tromper de vitesse, c'est tout ça, quoi. Puis il y a les crédits aussi. Les deux morceaux sont peut-être mes préférés du groupe. Je trouve que c'est une sacrée bonne synthèse de ce qu'il a produit. Voilà. J'allais dire une deuxième fois ce groupe, mais ça ferait une redite, et c'est pas beau les redites. Voilà. Voilà. Donc voilà, je vous laisse avec Out of Control et Shotgun Solution des Angelic Upstarts.

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Poursuivons avec un groupe peu connu, sorti un petit peu de derrière les fagots par Conrad de Minneapolis, qui nous a donné la liberté de choisir le morceau. Il s'agit du groupe Asociale, Asocial, avec un E à la fin. C'est un groupe de Oi, italien, formé en 1990, et je vais vous passer un morceau qui s'appelle Hoxton Tom for President, qui est clairement une référence au bassiste des Four Skins. C'est un morceau issu de leur tout premier EP Novum Comum, qui en latin veut dire comme, comme le nom de la ville dont ils sont issus, dans le nord de l'Italie. En 2010, donc 30 ans après, ils ont fait une release de 12 chansons en tout. Donc c'est de la Oi et il y a aussi du ska. Voilà, très bonne écoute.

Yo les gars, c'est Thomas Trois-Bières sur Druggies Radio. C'est parti pour Hold My Beer, 30 minutes de garage, de punk et d'autres bizarreries du genre. Et nous voilà repartis pour un nouvel épisode de Hold My Beer. Après avoir honteusement séché l'enregistrement de celui de la semaine dernière, me revoilà. On va commencer avec un petit son sorti de l'an de grâce du garage 1966. C'est des petits mecs de Chicago, c'est des Dirty Words avec le titre Why. Et juste après ça, je vais vous passer un groupe toulousain, c'est The Space Padlocks, avec du membre d'Asphalt dedans. Le titre c'est Automatic Waterloo et ça date de 2012.

C'était donc Dirty Works de Chicago avec le titre Why, suivi des Toulousains de Space Padlocks avec Automatic Waterloo, qui est sorti sur un 4 titres en 2011. Ils ont également sorti deux cassettes, Cheapest Hit 1 et Cheapest Hit 2, sur le label Bitume Rugueux, le label de Roro et Momo de Asphalt. Et ils sortent pas mal de projets autour de toute cette bande de Toulouse. Et ben, il y a pas mal de trucs cool, alors je vous invite à aller jeter une oreille. On va enchaîner sur un truc que pas beaucoup de gens ont pu écouter aujourd'hui, même si c'est disponible sur un obscur SoundCloud, je crois. C'est le FHSC pour Francis Holm Schizophrénique Cabaret. Un nom impossible à dire rapidement. Alors qu'est-ce que c'est ? En fait, c'est le projet solo de mon frérot Francis Holmes, avec qui je jouais dans Baronix and the Bone Bastards. Il a enregistré 3 albums, 3 étés de suite. Tout seul. Ce que je vous passais date de 2011, enfin le titre que je vous passais est issu de l'album de 2011, il s'appelle I'll Never Drink Again. Il m'a raconté l'histoire derrière cette chanson, mais je pense pas que ce soit une bonne idée que je vous la raconte là sur la Drugies Radio. Voilà, il m'a confié être aujourd'hui honteux de ses parties de batterie, mais bon, franchement, ça passe.

J'espère que vous avez apprécié ce titre du Francis Hall schizophrénique cabaret. En tout cas, moi, oui. Et j'espère que Francis, ça t'a fait plaisir que je passe ce morceau. Et je te dédie toute cette émission d'Old My Beer parce que je sais que t'écoutes chaque semaine et ça me fait super plaisir. On enchaîne dans un autre registre. On va partir du côté de l'Australie en 1984 avec le groupe The Stems et le titre Make You Mine. Pour l'ensemble des membres du groupe des Stems, ça semble en fait être leur premier groupe. Et j'ai l'impression que tous ces mecs-là sont devenus des vrais musiciens professionnels par la suite. Quand on regarde la Fitch Discogs, ils ont tous 40 groupes. Et après ça, on s'écoute un groupe de New York. C'est The Children avec I Can Feel It, sorti en 1967.

0: Deux Stems avec Make You Mine, suivi de The Children avec I Can Feel It. Alors je vous avoue que c'est l'émission d'aujourd'hui, je l'avais pas trop préparée, je savais pas trop à l'avance ce que j'allais vous passer, mais il y a un groupe que j'avais prévu, c'était de vous passer du Protex. Je pense pas forcément avoir besoin de vous présenter ce groupe qui est hyper iconique. C'est un groupe de Belfast, ils ont sorti leur premier sked sur Good Vibration Records, comme un autre groupe que j'adore, c'est les Undertones. Je dirais même que les Undertones, c'est mon groupe préféré.
1: Ouais, enfin, encore un de tes groupes préférés, quoi.
0: Ouais, bah écoute, c'est comme ça, je suis un passionné. Et puis d'ailleurs, t'as pas un petit nez que je peux jamais enregistrer. Vous voulez venir me faire chier pendant mon émission, hein, Félix? Ah là là. Nous, on va plutôt se passer Protex avec I Never Stop, suivi du nouveau groupe parisien The Suttles, et Pied au Piancher.

Eh ben, c'est bien sympa ce nouveau trio parisien, The Suttles, avec Pied au plancher. Un groupe dans lequel on retrouve des membres de John and the Bones, Proto Kids, Strachnar, Périphérique S, pardon, et plein d'autres. En tout cas, ça a été la parfaite transition pour vous parler d'un groupe. C'est un groupe dont personne n'attendait le retour. Ça fait plus de 10 ans qu'ils ont splitté. Et là, ils viennent de nous sortir il y a 2 semaines un album. Et honnêtement, je ne sais pas encore quoi en penser de cet album. Il est tellement loin et en même temps pas tant que ça de ce qu'il faisait avant. Il a été composé pendant le premier confinement. Et ben ça sent au niveau des paroles, au niveau de tout, de l'ambiance. Ça parle de la France de Vichy, du stress, de l'alcool, enfin tout ça. Ben je vais pas vous dire non, je vais juste passer un morceau et on en parle après. Le morceau c'est Dernier Kebab.

Et oui, je pense que surtout grâce à la voix, beaucoup d'entre vous ont deviné, le confinement 2020 aura soudé le retour des 8Pinks. Et en tant que sudiste, j'en suis pas mécontent du tout. Même si pour l'instant, l'album me paraît encore assez désopilant, on verra bien ce qu'il en est au fur et à mesure des écoutes. Donc voilà, ouais, donc ils ont rajouté un synthé, ils ont remplacé la batterie par une boîte à rythme. Je pense que confinement oblige, ils ont dû s'adapter. C'est disponible à l'écoute sur le Bandcamp de Vanda Records, un label allemand. Je vous invite à écouter, à faire votre propre opinion. Et puis tiens, pour ceux qui ne connaissent pas les 8Pinks, on va se passer à un petit classique de 2007, Don't Like Myself or Go Jogging.

Voilà, c'était un petit classique des Pinks, toujours avec Elmer Seth, Our Good Jogging, suivi des incontournables The Boys, avec le titre Not Ready. C'est sorti en 1978. Et bah, je pense que tout le monde connaît The Boys de toute façon. Et bah, ça va être l'heure de se quitter. On va se passer un dernier titre. Bon, comme c'était la Saint-Valentin, il y a toujours, on va se passer une petite chanson d'amour. C'est sorti en 2005. C'est des Suédois. The Mannequins, In Love With You.

0: Et voilà, c'est malheureusement déjà la fin de ce Old Baby en numéro 16. Je vous laisse avec les programmes de la Tourise Radio. Nous on se revoit la semaine prochaine à la même heure. Oubliez pas, tout à l'heure, vous avez lu Percut Podcast avec le bon Simon, le JT de la Tourise Radio et plein d'autres trucs cool entre tout ça. Voilà, à bientôt.
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2: Oi, mes Droogs. C'est la rayure. Il s'en passe des choses en ce mois de septembre 2025, et notamment dans ce merveilleux royaume de Bretagne, avec la sortie de cette compile par le collectif punk brestois Petit Tonnerre. Je veux parler de quelques coups d'éclat. Ça paraîtra le 19 septembre. Je vous passe deux morceaux de ce Various Artist qui comporte pas moins de 20 groupes, tous aussi bons les uns que les autres. C'est parti pour un coup d'éclat breton. Premier morceau, Syndrome 81, avec le morceau La Liste. Et le deuxième, ce sera Haute Vaisselle. Et bravo Béton avec le morceau « Je déteste Brest ».

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0: 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Bonjour.
1: Salut à tous, c'est Wati. On se retrouve pour une nouvelle découverte. Il s'agit de la prochaine sortie de Contra Records. Et à ma grande surprise, c'est un groupe post-punk. Ce groupe-là, j'ai bien l'impression qu'il contient des membres de Brutal Bravo. C'est donc un groupe de la forêt noire du sud-ouest de l'Allemagne qui s'appelle Proto. Ils ont sorti une super chanson qui s'appelle Une vie pour rien, qu'on va écouter tout de suite et qui est un extrait de leur album à venir chez Contra Records en 2021 qui s'appelle At the Foot of the Mountain. C'est Proto tout de suite en découverte sur Droogies Radio.

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2: Le 1er décembre 2016, on apprend que Michael Fitzsimmons, aka Mickey Fitz, est décédé après une longue bataille contre le cancer. Mickey Fitz était, pour ceux qui ne le savent pas encore, le chanteur de The Business. Il était considéré comme un chanteur qui pouvait tout chanter. Certains allaient même jusqu'à l'appeler le prince de la Hoy. On a pu le retrouver souvent invité par des groupes pour des featurings, mais c'est définitivement au sein de The Business que moi je l'aime. Je vous propose d'écouter trois morceaux de The Business, Streets Where You Live, suivi de Spirit of the Street, et enfin Out in the Cold. Eux, on peut pas leur reprocher de pas avoir tenu le pavé. RIP Mickey, tout de suite, The Business sur Droogies Radio.

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1: Direction le Chili avec le groupe Los Problemas qui vient d'attirer mon attention en sortant un clip pour leur chanson Nadie se mete con la gente del bloque qui fait partie de l'album El Último de su especie et qui vient de sortir chez Smith & Miller Records. Alors j'ai jamais entendu parler de ce label, mais en tout cas le groupe, vous allez vous en souvenir, c'est un peu spécial, mais ça sort du lot. Et ce groupe-là, je me rappelle qu'ils avaient fait un split avec Mataratos en 45 tours. Et là, ils viennent de sortir leur album complet. Donc, on va s'écouter ça. Los Problemas, avec le titre Nadie se mete con la gente del bloque, tout de suite sur Droogies Radio.

Il y avait un sale gosse, ou plutôt une sale gosse, qui voulait écouter Discox, le groupe du Japon, avec Drinking and Driving, et on écoute ça tout de suite sur Droogies Radio.

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Salut les Droogs. Si je vous dis Graham Saxby, vous allez me dire, putain, ça me parle. Ça vous parle sûrement plus si je vous dis qu'il a chanté dans The Last Resort de 79 à 80, dans The Warriors depuis 95 et depuis 2018 avec son nouveau groupe Perjury. Et c'est pour ça qu'on vient d'écouter un morceau de The Last Resort, Held Hostage, version la cassette qui est sortie en 81 et qui comprenait trois morceaux. Un quatrième morceau verra le jour sur le repress de la démo qui figure sur le split avec Combat 84. Quatre morceaux, c'est tout ce que nous aura laissé Graham Saxby lorsqu'il occupait le chant dans The Last Resort à l'époque où l'actuel chanteur Roy Pearce tenait la basse. Je lui ai demandé s'il était chaud pour faire un petit top 10 pour Droogies Radio. Ben, il a accepté. Alors je préfère vous prévenir tout de suite, ça sera comme si c'était une compile de UK Classic Oi. On va commencer en décroissant avec la 10e et 9e position de son classement, The Foreskins, One Love for Them, suivi de Chelsea, Right to Work.

On continue avec la 8e et 7e position du top 10 de Graham Saxby, Coxpower avec un des tubes de leur album Shock Troops, Watch Your Back. Puis on écoutera le Clash, Clash City Rockers. T'es toujours sur Droogies Radio, on écoute toujours la sélection de novembre 2020 par Graham Saxby.

On continue avec UK Subs Wahead, suivi de Menace, I Need Nothing, et on reviendra juste après The Ruts et leur méga tube, Jawar.

T'es toujours sur Droogies Radio. On se fait le top 10 de Graham Saxby, ex Last Resort et actuel The Warriors, et aussi Perjury. On monte enfin sur le podium. Et c'est Slaughter and the Dogs qui occupe la troisième place de ce podium. Avec le morceau Where Have All the Good Boys Gone, on se le demande bien. Puis on écoutera Liguan, Mr. Iggy Pop et ses Stooges, le morceau Lust for Life. On se retrouve juste après pour savoir qui occupe la première place de son podium. Oi.

Alors moi, j'aurais jamais, mais alors jamais mis les Sex Pistols sur la plus haute marche. Mais c'est le choix de Graham, alors bah, on va le respecter. Encore merci à lui de s'être prêté au jeu du top 10 pour Droogies Radio. Bon, on a de la chance, c'est un des moins pires. Pretty Vacant par les Sex Pistols pour clore cette sélection musicale, ce top 10 par Graham Saxby. On se retrouve bientôt pour un autre top 5 ou top 10. C'était The Warlin. Oi!

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On fracasse tout à coup de Doc Martens, la dernière piste de la session. C'est toujours Snook sur Droogies Radio, Skin à l'attitude, oi oi. Le groupe s'appelle Art Skin, le titre c'est We Are The Wankers. Ben voilà, c'est pour les branleurs quoi. On fout rien, on profite de la vie. Bonne écoute sur Droogies Radio, c'est Snook.

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Salut à tous, c'est Swindle de retour enfin dans Uppercut. De retour, oui, je m'excuse pour cette longue période d'inactivité. Un peu de démotivation, un peu de flemme et pas beaucoup de temps, c'est bien vrai. Pour me rattraper, on va enchaîner avec un groupe de Montréal, Entright, un morceau tiré de les Pill Sessions et ça s'appelle Clean Fight, Entright, Clip Fight.

and Right avec Clean Fight, à noter qu'ils sortiront très bientôt un truc sur Primator Crew. On enchaîne avec un groupe, un nouveau groupe, mais avec des vétérans, un groupe d'Athènes qui s'appelle Gun Fever, avec des mecs de Gen Cult, et ça s'entend pas mal dans le son. Ils viennent de sortir un nouvel LP qui s'appelle No Easy Way. On va justement écouter ce morceau qui s'appelle No Easy Way. Gun Fever, No Easy Way.

No Easy Way par Gun Fever, vraiment pas mal à suivre. On fait un saut dans le temps et l'autre côté de la planète. On passe en Australie 1985 avec un groupe qui est passé un peu sous le radar qui s'appelait The Spunk Bubbles, qui a sorti à l'époque un single qui s'appelait Metal Wrench et un mini-album qui s'appelle Speak Lebanese or Die. C'était les deux sorties sur Waterfront Records. Et nous, on va écouter un morceau de leur démo de 1985, un morceau qui s'appelle Saturday Night, The Spunk Bubbles, Saturday Night.

de Spunk Bubbles Saturday Night. On repasse de l'autre côté de la planète et on refait un petit saut dans le temps avec un EP qui est sorti l'année dernière, un EP qui s'appelle Blixtrig, qui est sorti par les Colombiens de Rival, un groupe de Malidaleth. Et on va écouter le premier morceau qui s'appelle Cazadores de la Noche. Rival, Cazadores de la Noche.

0: Rival, Cazadores de la Noche. Allez, comme d'hab, et pour reprendre les bonnes habitudes, c'est l'heure d'écouter un peu d'Americanoï.
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0: Et on commence tout de suite par un de mes albums préférés de 2024, un album fait par Slugger. L'album, il s'appelle Dead State, et c'est justement Dead State qu'on va s'écouter. Slugger, les Californiens, Dead State.

Slugger avec Dead State, et à noter qu'ils seront en tournée en Europe fin avril prochain. Il y aura 4 dates en France, dont une très belle date au Bal des Vauriens. Et ne manquez pas ça, pour les avoir vus en live, c'est vraiment très bien. On passe à une autre sortie de cette année, enfin de l'année 2024, de l'année dernière donc. Night Patrol, un groupe de Salem, et c'est un groupe dont j'ai peu d'infos, à part qu'il y a eu cette démo qui s'attend vers le cold, et ça n'aurait pas été renié par mes chers amis de Zone d'Ombre. On va écouter le premier morceau de cette démo, ça s'appelle Answer to No One, Night Patrol, Answer to No One.

0: C'était Night Patrol avec Answer to No One. On reste là aussi dans le programme habituel, on enchaîne avec un peu de Bover Rock.
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1: On repasse du côté de l'Australie avec un groupe qui sort en 1976, 1,45, qui s'appelle Holy Smoke. C'est un groupe qui s'appelle Twister, qui sortira seulement 2,45. Holy Smoke donc et Getting Nowhere Fast, les deux sur RCR. Et on va écouter ce morceau, Holy Smoke, par Twister.

Holy Smoke par Twister. On passe un an auparavant, en 1975, du côté de l'Angleterre, un groupe qui s'appelle Blood Chains, avec un morceau qui s'appelle Tired Guy on the Road. J'ai très peu d'infos sur ce groupe, le 45 est assez difficile à trouver lui aussi, je pense que c'est le seul qui est sorti. En tout cas, on s'écoute ça, Blood Chains, Tired Guy on the Road.

0: Bloodchain, Tired Guys, on the road. Allez, on arrive déjà à la dernière partie de l'émission.
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0: Pour cette dernière partie, on va écouter du pas trop connu, mais du punk façon punk 77. Et on commence avec un truc qui s'appelle Trainspotters, qui est sorti seulement à l'époque de 45. Nous, on écoute un de ces 2.45 et ça s'appelle I Rise.

The Trainspotter, I Rise, sorti en 1979. On va enchaîner, rester à peu près dans les mêmes années. Heater, le groupe anglais. Alors, je ne sais pas pourquoi ce groupe-là est peu connu, alors que clairement, ils font partie du début de la scène. De cette époque-là, ils étaient très très très jeunes avec à l'époque, en 1976, quand ils commencent, ils doivent avoir dans les 16 ans. Ils ont fait pas mal de premières parties, Buzzcocks, Les Damned, entre autres, enfin un bon paquet. On va écouter un morceau qui s'appelle Outside View, qui était sorti en single et qui était sur un de leurs albums, Heater Outside View.

Eater avec Outside View. C'est la fin de cet Uppercut et c'était un plaisir pour moi de refaire une émission et de vous retrouver sur la Drouguise Radio. On se retrouve d'ailleurs tous les mardis à 17h et sur Mixcloud. Restez à l'écoute de la Drouguise Radio, bien évidemment. On essaye tous de se remotiver un peu. Moi, le premier, c'est pas gagné, mais on va essayer de garder l'activité radiophonique de façon plus intense. En attendant, on va finir avec un morceau Dutch, un morceau d'un groupe qui s'appelait Subway, qui a sorti seulement un album et un 45 dont on va écouter le morceau qui s'appelle Jesus Love Me, But I Don't Care. À bientôt, à la prochaine sur la Drouguise Radio. Restez à l'écoute. Jesus Love Me par Subway.

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On fracasse tout à coup de Doc Martens, la dernière piste de la session. C'est toujours Snook sur Droogies Radio, Skin à l'attitude, oi oi. Le groupe s'appelle Art Skin, le titre c'est We Are The Wankers. Ben voilà, c'est pour les branleurs quoi. On fout rien, on profite de la vie. Bonne écoute sur Droogies Radio, c'est Snook.

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direction les locaux de BioCoiff et une dédicace à toute l'équipe qui nous écoute tous les jours, je l'espère. Et Roman voulait écouter les collabos avec le titre Sylvain Bergast. Bon courage.

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Exclusivité Droogies Radio, aujourd'hui c'est The Abhorred qui est mis en avant avec une sortie chez Rusty Knife Records, la discographie 1990-1992. Pour la première fois, les titres de ce combo Oikor du sud-ouest de la France, le premier du style en France d'ailleurs, vont être réunis sur vinyle et sur CD. The Abhorred a commencé à jouer à la fin des années 80, c'est un groupe qui est né sur les cendres des hardcoreux N.O.T., et du combo Oi Hubelmart. L'existence du groupe restera plus ou moins confidentielle jusqu'à la sortie de deux titres sur la compilation Christmas Party et fera également parler de lui comme étant le premier groupe sharp français. Les protagonistes regardent avec attention ce qu'il se passe à New York, mais n'oublient pas les racines anglaises de la Oi,

et ils tenteront durant leur existence de faire un mix musical des deux. Le disque sortira en vinyle 180 grammes en plusieurs couleurs et avec inserts contenant des textes et des photos. Un CD devrait l'accompagner avec les titres studio et sans doute des morceaux live et de répète. Sortie prévue en été 2021. Très bonne écoute, nous allons vous passer le morceau « Seul ».

Salut à toi le Razer. Si toi aussi t'adores la Droogies Radio et que tu voudrais à ton petit niveau y participer, genre t'as un groupe avec tes potes, vous avez fait une démo, vous voulez être diffusé, ou bien tout simplement t'as envie de suggérer des titres qu'on n'aurait pas mis dans la playlist, rien de plus simple, envoie-nous un petit message sur droogies.org.

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1: Salut à tous, c'est Wati pour une nouvelle exclusivité sur Droguise Radio. Il s'agit d'un morceau du groupe Mandal, un groupe de Paris formé en 2017 autour de Axel au chant, Chronico à la batterie, Alex qui jouait auparavant dans Bas Années 75, West Side Boys et d'autres groupes de la clique de Jussieu, Vincent et Mick qui jouaient lui dans Toe Holes. On va écouter un morceau extrait de leur disque à venir chez Bord de Seine, ça sortira début 2021. Et le morceau s'appelle Oi the Pétanque, ça promet du très lourd. C'est Mandal tout de suite sur Droguise Radio.

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2: Salut les Droogs, c'est De Warlin. On va commencer ce nouveau top 5 avec un groupe de Barcelone qui a le même nom qu'un groupe genevois, Revanche. Bien qu'il soit espagnol, ce groupe chante en français. Il tape dans la synthwave, il avait sorti un single en avril 2021 et revient dans quelques semaines avec un nouveau 4 titres enregistré en 2021. La sortie est prévue pour le 17 novembre, mais on vous propose déjà d'écouter un morceau sur Droogies Radio, celui qui ouvrira ce nouvel EP, Hors de moi, et ce sera disponible via Common People Records. Revanche, Hors de moi, sur Droogies Radio.

On vient d'écouter le groupe barcelonais Revanche avec leur morceau Hors de moi qui sortira dans 2 mois. On continue ce top 5 des nouveautés de septembre 2022. Après une démo 7 titres sortis en 2020, le groupe allemand originaire de Dresde, Carino Banners, est de retour avec un premier single composé de 3 nouvelles chansons qui traitent toutes des 5 décennies du mouvement skinhead. Le design est signé Malvina de Old School Design. C'est sorti le 11 septembre sur Tough Ain't Enough et je vous propose le morceau 5 Decades qui ouvre ce 7 pouces. Oi!

Alors on vient d'écouter les Allemands de Carino Banners avec leur morceau Five Decades. On va continuer avec encore du lourd, encore une production Tough Ain't Enough, un groupe basque. Tiens donc, ce groupe c'est RNSX. Il est originaire de Pampelune, Irunia en basque, et compte en ses membres des gars d'Erasoka. Ils ont sorti le 19 septembre un album 10 titres qui devrait faire parler de lui. Enfin, c'est tout le mal que je lui souhaite. Cet album s'appelle Erotsetatik. Erotsetatik, ça veut dire descendre. Je vous ai extrait le morceau Suak Gugan d'Irao, qui occupe la 7ème piste de ce nouvel album et qui a même eu le droit à son clip. Woogies Radio, la voix de la Oi. Tout de suite, RNSX. Oi.

Voilà, c'était les excellents Arren et Six avec leur morceau Souak Gugan Dirao. Et je vous propose qu'on reste au Pays Basque avec Aukera Okera. Eux viennent de Getxo, une commune de Biscaye au nord de Bilbao. On les avait découverts sur la compilation Kaosa Euskal Erian. Ils reviennent avec un album tiré à 300 exemplaires le 19 septembre et ils l'ont nommé Beltza. On y retrouve 9 titres dont un qui a été clippé, Tsu Gabe, le morceau qui ouvre l'album. J'y extrais le morceau Goeko Historioak, Drugiz Radioak, drugiz.orgiak.

Et si on finissait ce top 5 avec un peu de Bover Rock'n'Roll, ça vous dit? Allez, on file donc écouter un nouveau morceau des Anglais de Hard Wax. Ils avaient déjà régalé avec leur split qu'ils partageaient avec Savage Beat. Là, c'est plus deux titres, mais un album complet qui est sorti sur Rebellion et LSM Records. Don't Stop the Beat, c'est comme ça qu'ils l'ont appelé, et ça sonne un peu comme ça.

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1: Voilà, c'était bien, hein. C'était le morceau No Mess, No Fuss par Hardwax, featuring Aaron Peters du groupe The Drowns. Hardwax qui viennent de sortir leur album Don't Stop the Beat. Ce top 5 est désormais terminé. Vous pouvez retourner à des activités normales. C'était De Warlin. Oi.
2: Et tout de suite, 4 morceaux de Oi française.

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1: Salut les Drouguise. Parlons aujourd'hui des Bretons de Syndrome 81 et de leur EP Loupard Sensible sorti chez DMF. Rien d'étonnant que je les chronique puisque je les avais mis dans mon top 10 des sorties de 2020. Alors commençons par le commencement, la pochette. La pochette est complètement loupard, mais aussi complètement sensible. Très colorée, très pop. Le genre de pochette qui ressort dans ta collecte, tu vois, au milieu de celle en niveau de gris là. Gros point noir par contre, il n'y a pas d'insert. Et surtout, il n'y a pas d'indication de vitesse de lecture sur le disque. C'est triste de ne pas penser au DJ à Véné. Combien de gens en soirée vont entendre ça ? Pas cool quand même, hein. Jamais j'aurais cru écrire ça, mais Lavilliers et Escher, ça passe très bien en street punk. Ça claque même. Ça claque autant que ça sort de l'ordinaire. C'est une agréable surprise, mais ça correspond à ce que j'ai envie d'entendre quand je mets un disque de ces Bretons sur une platine. Bon bah, on va écouter les deux titres du coup. Trafic et Tu ne me dois rien.

0: C'était Trafic et Tu ne me dois rien, les deux faces de l'EP de Syndrome 81, Loupard Sensible, sorti chez DMF en 2020. C'était Milky pour Droogies Radio. Restez à l'écoute car la voix de la Hoy ne s'éteint pas.
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Salut à tous, c'est Wati sur Droguiz Radio pour une nouvelle découverte avec le groupe de Berlin MASH. Dans le style un peu glam rock pour les amateurs de paillettes et de nuques longues. Ça vient de Berlin, mais il n'y a quasiment aucun Allemand dans le groupe, que des Espagnols et des Italiens. On a Marcos Ortega, le tatoueur au chant, et à la basse on retrouve Hector, le bassiste de Feu Pennycox de Barcelone. Ils viennent de sortir un excellent EP appelé Having a Ball en 2020 sur Wanda Records. Et on va écouter tout de suite le titre éponyme de cet EP, c'est MASH Having a Ball.

Le prochain morceau, c'est une dédicace pour Eric qui nous a fait un don sur la plateforme Tipeee. Vous pouvez faire de même, c'est tipeee.fr/droogies-radio. Vous voulez écouter l'excellent groupe UKT2 qui nous vient de Melbourne en Australie. Le groupe, c'est Thatcher Snatch. On va écouter le premier titre de leur EP sorti en 2022. Ça s'appelle Whopping Dispute. Merci à toi, Eric.

0: 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Bonjour.
1: Salut, c'est Wati et on se retrouve pour une nouvelle exclusivité qui nous vient tout droit des États-Unis, de Minneapolis plus particulièrement. C'est un groupe que j'adore, il s'appelle Empire Down. J'ai eu la chance de les voir en concert et c'est excellent, super brutal. À la Battle Ruins, une oeil américaine comme on l'aime, bien rentre dedans, rapide, bien joué et bien vénère. Ils étaient à la recherche d'un label pour sortir un nouveau 45 tours, je les ai mis en relation avec Primator Crew. C'est donc chose faite. Ils sortent un 45 tours avec 4 nouveaux titres en fin janvier 2021 sur Primator Crew. C'est tout de suite Empire Down avec le titre We Are The Horde.

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1: Depuis 2016, Squelette est devenu un incontournable de la scène oi parisienne. Depuis 2019, Squelette, c'est Tom à la guitare, Eva à la basse, Tonio à la batterie et Grand Chris au chant. Ils reviennent en mai 2023 avec un album ravageur qui risque de plaire à pas mal d'entre vous. Ça touche à tout dans cet album, oi strict, comme à leur habitude. Mais vous y entendrez aussi des pointes de Punk UK 82, du mid, du à fond les ballons, du braillé, du chanté, avec la masse de mélodies. Certainement les enregistrements du groupe que je préfère. Ça sort début mai sur Primator Crew et Shum Records. Le vrai ennemi est le premier extrait de cet album qui s'appellera Fun Party, en espérant que ce titre ne soit pas prémonitoire. Je vous propose un morceau inédit sur Droogies Radio, La Voix de la Oi. Il s'agit du morceau qui donne son nom à l'album, Fun Party. Merci au groupe pour cette exclusivité. 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

Direction Bordeaux maintenant avec une demande de l'ami Kev qui voulait écouter un morceau de Two Tone, c'est The Almighty Inbreds avec leur titre Leeling.

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0: Tonton!

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1: Découverte Droguise Radio. Du rock'n'roll joué par des punks et des skins, les sales gueules de la rue, l'élite urbaine. Urban Elite a vu le jour au printemps 2020. Composé de trois anciens potes et vétérans de la scène punk oi de Copenhague, Kim, le batteur, et Smiley, le chanteur-guitariste, venaient de splitter avec Stox, groupe avec lequel ils ont joué pendant des années et avaient le souhait de continuer à jouer ensemble. Alors avec Alf, avec qui Kim jouait aussi dans Trench, ils créent Urban Elite. Alf joue aussi dans Trouble, avec un point d'interrogation. Donc autant vous dire que les gaillards ont de la bouteille. Ils nous ont envoyé trois morceaux sur la boîte mail, faites comme eux, droguiseradio@gmail.com. J'ai choisi de vous passer Burn. Droguise Radio, la voix de la Oi, on écoute tout de suite Urban Elite.

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1: On a reçu un petit mail de Las Vegas, ça fait toujours plaisir. C'est encore l'ami Pete de Fool's Errand qui frappe avec un nouveau morceau qui s'intitule That's Your Lot. Pour ceux qui ne le savent pas, Fool's Errand c'est un one-man band, mais cette fois il a été épaulé par deux mecs de Bad Assets, le groupe Oi de Détroit. Et ça s'entend, ça tabasse vraiment. Du coup, on va écouter ça si ça vous intéresse. Le groupe c'est Fool's Errand de Las Vegas et tous leurs titres sont dispo gratuitement sur Bandcamp.

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2: Salut les Drouguiz. Parlons aujourd'hui des Bretons de Syndrome 81 et de leur EP Loupard Sensible sorti chez DMF. Rien d'étonnant que je les chronique puisque je les avais mis dans mon top 10 des sorties de 2020. Alors commençons par le commencement, la pochette. La pochette est complètement loupard mais aussi complètement sensible. Très colorée, très pop, le genre de pochette qui ressort dans ta collecte, tu vois, au milieu de celle en niveau de gris là. Gros point noir par contre, il n'y a pas d'insert. Et surtout, il n'y a pas d'indication de vitesse de lecture sur le disque. C'est triste de ne pas penser au DJ à venir. Combien de gens en soirée vont entendre ça ? C'est pas cool quand même, hein ? Jamais j'aurais cru écrire ça, mais Lavillier et Escher, ça passe très bien en street punk. Ça claque même. Ça claque autant que ça sort de l'ordinaire. C'est une agréable surprise, mais ça correspond à ce que j'ai envie d'entendre quand je mets un disque de ces Bretons sur une platine. Bon bah... on va écouter les deux titres du coup. Trafic et Tu ne me dois rien.